0: Charlie, début à Nanny Test Pass.
1: Début à Nanny.
0: We're going to be out at Newark.